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1: Et hello la Big Family, Trace City Summer, on démarre le show aujourd'hui, c'est la deuxième semaine. Bonjour, bienvenue. Je m'appelle Dani et ensemble on passe la journée entre 10h et 13h sur Trace FM, premier sur les hits.
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0: On mangeait la vie en écoutant beaucoup de musique. Ce sont les vacances, ça se passe sur Trace FM. Dans Trace City Summer, le 10-13 de l'été avec ton frère Dani, on est calé les amis. J'ouvre mon téléphone tout à l'heure parce que Samir est en train de me casser les oreilles avec depuis le début.
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0: Bah ouais, j'ai eu droit à une stagiaire avec un sacré toupet. Elle est en train de me mettre la pression depuis que je suis arrivé ce matin. Mais t'as dit que t'allais ouvrir ton téléphone. Ah, faut prendre les auditeurs. Ah, laisser s'exprimer. Ah, t'as dit. Ah, ceci. Ah, cela. Roméo, j'ai envie de la virer. Hein. Ça ira si elle continue comme ça. Elle va faire l'émission en restant à la porte. Voilà, je dis ça, je dis rien du tout. Allez les amis, 27 225 08 200, c'est le numéro pour passer faire coucou à la famille Trace. Nous dire également ce que vous comptez faire durant ces vacances. Où est-ce que vous êtes. Enfin bref, quoi, donner de vos nouvelles. Parce que ça fait un petit moment quand même. Donc il a ouvert tout au long de l'émission le numéro 27 225 08 200. Allez, il y a pas mal de chansons qui vont arriver là. Il y a aussi des news que j'ai pour vous. Hein. Il s'est passé plein de trucs le week-end. Il y a eu le Quai 54, il y a eu le spectacle de Poupy et Ruth. Il y a eu plein de trucs. Il y a même eu une rumeur concernant le verdict du TAS par rapport à la CAN 2025. Bon, on va essayer de décortiquer tout ça dans l'émission si vous restez bien connectés, d'accord les amis. En attendant, on va aller s'écouter de la musique. On va aller avec celui qui a annoncé très très prochainement un concert à New York. Bah, il s'agit de Joey Doit-Filet. Il a sorti une chanson intitulée Rihanna, je sais pas pourquoi, peut-être qu'il l'aime bien. Bah, on va se l'écouter et on revient dans quelques minutes seulement pour la suite du show sur Trace FM. 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
1: C'est ton rendez-vous quotidien de ces vacances, Trace City Summer, le 10-13 de l'été, avec ton frère Dani, aussi avec Samy qui est juste à côté. Fais coucou, Samy.
2: Coucou.
1: Pourquoi tu ralentis comme ça pendant que je suis en train de parler vite, wesh? Là, tu seras renvoyé, ça, je te le dis. Allez, les amis, je vous parle de ce bon plan-là qu'il y a eu ce week-end. C'était le samedi dernier, ça se passait du côté du parc des expositions d'Abidjan. On a eu droit à un magnifique spectacle hein, avec Poupi et Amour Ruth, mais pas que. Il y avait aussi d'autres personnes qui ont performé avec eux. Je pense notamment à ma meilleure amie Blanche Moreau. Je pense aussi à Dila, semi-influenceuse qui était sur scène avec eux. Puis il y a eu des personnalités qui sont passées aussi leur faire un petit coucou, hein, de Caroline Da Silva, Rivo, c'est en humour. Hein, tu m'as dit. Voilà, donc c'était un magnifique spectacle que les gens ont hyper apprécié. Par contre, je ne sais pas si à la fin ils se sont séparés ou bien ils se sont remis ensemble. Bah, ça reste à savoir. On va mener nos investigations, avoir la bonne info et revenir vers vous. En tout cas, félicitations à Poupi et à Amour Ruth et puis on leur souhaite plein de succès dans leur couple bizarre hein, et dans leur carrière également. Trace FM, on continue à se faire plaisir en musique. Voici Imra qui arrive sur la radio. On a appris hein, qu'il ne se sent pas très très bien dernièrement parce qu'il y a un spectacle qui a été annulé et enfin, la raison qui a été donnée c'était qu'il n'était pas en forme. Donc, prendre rétablissement à l'artiste et on espère qu'il sera très vite de retour.

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1: Et aussi Samy. Ah, attention, Samira, il y a le balai qui arrive. Hein. T'as pu bosser du coup ce week-end-là, la démo que tonton t'avait envoyée ou pas du tout? Non? Non? T'as pas suivi? Oh là là, t'es une mauvaise élève, c'est pas possible. Bon, allez, on va vérifier tout ça de plus près quand le son va passer, d'accord, les amis? Donc, je vous annonce déjà que VDA arrive sur la radio avec le titre Le Balai. Il y aura également Black Kent. Oh, ça faisait longtemps que je l'avais pas entendu rapper celui-là. Azelay, c'est le titre de la chanson. Et puis, Commander Samo Samo va aussi s'exprimer sur la radio. D'ailleurs, le 1554, c'était le week-end dernier. Ça s'est passé en VSD, vendredi, samedi et dimanche. Et le Commander Samo Samo y était pour représenter valablement la Côte d'Ivoire. Il a donné le show comme il faut. Et à sa suite, il y a eu, bien sûr, Kizzy Baby, Syndica, lui aussi s'est produit donc sur la scène du Quai 54. C'était certainement très très beau. J'ai pas encore vu les images malheureusement. D'abord, j'allais les chercher rapidement et revenir vous dire comment ça s'est passé exactement, d'accord? Mais en tout cas, la Côte d'Ivoire était représentée comme il faut. La Guinée également, avec l'île Sako qui était aussi sur scène au Quai 54. Enfin, la fête a été belle comme c'est le cas toutes les années d'ailleurs. Allez, bougez pas les amis, on revient dans pas longtemps. Il y a BTS qui va chanter dans quelques minutes seulement. Ensuite, on continuera le show toujours sur Trace FM, premier sur les hit.
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0: Et ouais, c'est Trace City Summer, le distress de l'été avec ton frérot Danny. Je suis toujours super content d'être avec vous. Il y a Samy à côté et on va passer à Aya Nakamura dans quelques minutes sur Trace FM. 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

0: quelle chanson d'Eddie Kenzo. Magnifique titre qui nous rappelle plein de beaux souvenirs. D'ailleurs, je viens de voir à l'instant sur son compte YouTube qu'il a remixé Missoua de Monique Seca. Faut absolument qu'on aille écouter ça. Je vais écouter et vous donner des nouvelles tout à l'heure, les amis. Bougez surtout pas.
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0: Ah, qu'est-ce qu'elle est magnifique cette chanson. Moi je l'adore, elle est signée Blacky Lamello. On vient du Burkina là, comme ça. Il en file dessus avec Fatty Baby, je connais pas. Je pense que je vais aller regarder et puis découvrir. Mais elle est magnifique cette chanson, le titre c'est Fatima, disponible sur YouTube, je pense qu'ils ont déjà atteint d'ailleurs le million de vues hein. Allez, je la dédie à tous les amoureux qui nous écoutent ce matin.
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0: Et si on parlait un peu football les amis?
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0: On ne parlera pas du mondial aujourd'hui, non, on va revenir sur la CAN 2025 qui s'est tenue au Maroc, magnifique CAN d'ailleurs, hein, à laquelle on s'est bien amusé même si notre équipe était éliminée. Voilà, nous on choisit quand on est qualifié, quand on rentre à la maison, quand on joue, quand on ne joue pas, donc on avait décidé d'être éliminé parce qu'on se préparait pour le mondial. Je dis ça, je dis rien du tout. Donc vous le savez, hein, la finale de cette CAN s'est jouée entre le Sénégal et le Maroc. Le Sénégal à un moment donné est sorti du terrain, bref, je ne vais pas vous raconter toute l'histoire, vous la connaissez, la maîtrisez déjà. Ensuite, il y a eu un recours du Maroc qui a fait en sorte que la CAF a fait un communiqué pour dire oui, non, en fait, c'est le Maroc qui est champion. Le Sénégal a lancé un recours auprès du tribunal arbitral du sport. Et dernièrement, vous avez pu voir passer des informations qui disaient que oui, en fait, finalement, le tribunal a statué et a décidé que le trophée revenait au Sénégal. Bah, c'est complètement faux. Voilà, c'est une fake news. Jusqu'à présent, le tribunal ne s'est pas encore prononcé, donc jusqu'à preuve du contraire, la coupe appartient à la Côte d'Ivoire parce que la CAN 2025 là, elle est pas encore comptée. On ne sait pas à qui elle appartient. Donc c'est toujours nous les champions d'Afrique. Et quand ça changera, je vais revenir ici vous le dire, les amis. Vous inquiétez pas, je suis là pour ça. Maintenant que ça c'est clair, le champion d'Afrique que je suis va vous annoncer les titres qui arrivent. Voilà, il n'y a aucun titre sénégalais dans ce qui arrive là, vous inquiétez pas, il n'y a rien pour les Marocains aussi hein. On sera en Côte d'Ivoire, il y aura aussi un peu des United States, on va avoir un peu de Niger aussi hein. Même deux titres à Niger, why not. Donc on va y aller les amis, bougez pas, les plus gros sons arrivent. Là pour l'instant vous allez avoir droit au match-up de Donald J. On va avoir

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1: Alors, listen with me, et je pense que ça doit être ça la bonne expression. Bonjour les amis, si vous venez de vous réveiller à l'instant parce que vous êtes en vacances, bah vous faites bien de collecter votre radio et de mettre la 95.0. C'est Trace FM avec Dany, Trace City Summer, c'est le nom du programme. On est ensemble tous les jours dans le 10-13. On écoute beaucoup de musique, on danse ensemble. Enfin, pour ceux qui savent danser, pas pour les personnes qui font pareil que Samira. Je dis ça, je dis rien du tout. Comment on dit dance with me en pidgin? Tu connais pas? C'est la même chose, dance with me? Allez, vous faites bien d'être avec tous les amis, on continue le show jusqu'à 13h, il y a plein de hits qui vont se bousculer sur la radio, il y aura aussi Samira qui va continuer à me casser les oreilles, à me dire tout et n'importe quoi, à me demander d'ouvrir mon téléphone, d'ailleurs il est ouvert, c'est le 27 225 08 200, mais je suis pas prêt à vous prendre au téléphone maintenant, hein. Bon allez, je vais revenir dans quelques minutes, je pense qu'il sera, je vous donne pas l'heure, mais dans quelques minutes on va rentrer dans une nouvelle heure, et là je vous promets que je laisse mon téléphone complètement open, celui qui appelle peu importe le moment, je le prends au téléphone, d'accord. 27 225 08 200, on papote un peu, on se raconte tout et n'importe comment. Vas-y, prends-le. Je suis quelqu'un de gentil. Allez, il y a déjà quelqu'un qui est là. Allô? Allô?
2: Allô?
1: Oui, allô, bonjour.
2: Bonjour, monsieur.
1: Il y a quoi? Tu es timide? Tu as honte ou bien? Il n'y a qu'un problème?
2: Oui, c'est qui, oh?
1: Aïe, mais c'est toi qui as appelé, oh. Alors, moi, je m'appelle Dany. Je suis animateur et là, t'es en direct à la radio.
2: Hey,
1: ah, radio. Tu vois, tu t'es trompé jusqu'à... Tu as atterri en direct à la radio. Tu es sur Trace FM.
2: Hey.
1: Ah, Yako. Tu voulais appeler qui?
2: Je voulais appeler le service de renseignement.
1: Ah, service de renseignement, d'où?
2: De Trace Gospel même.
1: Ah ouais, de Trace Gospel, et tu as atterri directement à l'antenne de Trace FM. Yako, c'est pas la peine. Bah, t'as dû te tromper de numéro, du coup. Va sur la page Facebook de Trace, Trace Côte d'Ivoire. Il y a un numéro là-bas que tu pourras appeler, ça va te conduire directement à l'accueil et tu pourras avoir toutes les informations, d'accord?
2: D'accord.
1: Allez, merci, vas-y, fais ça. Je t'en prie, belle journée à toi. Merci, porte-toi bien, bye bye. Et arrête de te tromper comme ça pour atterrir en direct. C'est pas... Allez, bisous, belle journée. Allez les amis, vous l'avez vu, le téléphone il est complètement ouvert, 27 225 08 200. Alors, écoutez, à chaque et on revient tout de suite.
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0: Bah oui, c'est moi, Dani, je suis encore là. Il est que 12h là. On démarre la deuxième heure de Trace City Summer. C'est ton distress de l'été. Attention, il y a un gros banger qui arrive là. D'or, vous allez l'écouter et je reviens dans pas longtemps.
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1: The radio show you know, the radio show you love. Pendant toutes ces vacances, on est ensemble entre 10h et 13h. Je m'appelle Daniel, s'appelle Samy, fais coucou.
2: Coucou les amis.
1: Elle a le chic de casser mon rythme. Enfin, t'es viré pour quelques minutes, tu reviens tout à l'heure, d'accord. Allez les amis, on continue à se faire plaisir en musique. Il y a une petite pause qui arrive, il y aura 6 syndicats. J'ai une info sur Fally Poupa que je vais vous refiler tout de suite. Là, il y a la pub qui arrive, donc on va y aller. Mais quand je reviens, je vous donne l'info sur Fally. Et j'ouvre le téléphone aussi, sinon ça m'ira pas me lâcher. 27 225 08 200 syndicats arrive tout de suite les amis, bougez pas.
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0: non. C'est Ivan Choco qui a fait le clip.
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2: Allez, c'est le moment de parler de Fally et Poupa.
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2: Alors peut-être que vous le savez pas, mais Fally, après avoir assailli le Stade de France à deux reprises, deux jours consécutifs, et je rappelle qu'il a fait sold out pour les deux jours, bah, il s'est dit, écoutez, quand même, là je suis en train de célébrer 20 ans de carrière, ça c'est trop petit pour moi, c'est un truc qui est déjà géré, il faut que je relève d'autres challenges. Du coup, résultat des courses, il a annoncé 4 dates différentes, dans 2 salles différentes. Voilà, enfin, c'est normal, 2 salles c'est différent. Du coup, il sera en octobre du côté de Londres, à l'O2 Arena. Et puis en décembre, Fally et Poupa va aller assaillir Bruxelles, les 11 et 12 décembre, à l'ING Arena. Incroyable ce qu'il est en train de réaliser là, Fally et Poupa. Déjà, il a fait sold out pour la première date à l'O2 Arena, donc il a annoncé une deuxième date, les tickets seront bientôt en vente et tout ça là. So, get ready pour tous nos amis qui sont à Londres pour prendre part à ce gros concert de Fally et Poupa d'Icap la Merveille. C'est une grosse fierté pour son pays et pour le continent. Pour la Côte d'Ivoire aussi, parce qu'il est un peu ivoirien sur les bords. Mais bon, voilà les amis. Allez, on va continuer à se faire plaisir en musique. Voici un artiste qui a fait une collaboration avec Fally. Il n'y a pas longtemps, qui est sorti. Il s'appelle Guy de Besbar. Il est sur la chanson de NASA. Va dodo, c'est le titre, on se l'écoute. Et on revient tout de suite pour la fin du show.

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1: Ah, si tu viens d'arriver, t'as tout raté, mon ami.
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1: Ah, complètement tout raté, because I'm going like this, ok? Alors, tous les cas, on est là tous les jours entre 10h et 13h, donc t'inquiète pas, demain à partir de 10h, tu vas encore entendre ma voix et potentiellement celle de Samira qui va d'ailleurs vous dire au revoir là. Samy, dis bye bye!
2: Au revoir!
1: Bah voilà, les amis, on se retrouve demain 10h pour un autre numéro de Trace City Summer, le 10-13 de l'été avec Dani et Samy, la silencieuse, parce qu'elle parle presque jamais. Y'a quoi? Ah ouais, qu'est-ce que tu veux dire? Faut parler, moi, tante. Qu'est-ce que tu as à me dire? Qu'est-ce que tu veux répondre?
2: Dani, je t'en supplie.
1: Ouais.
2: Ouvre ton téléphone, s'il te plaît.
1: Et à feuille. Demain. Demain, là, hein. Demain, les amis, demain. Et ici, c'est pas ouvert. Demain, c'est que c'est de la faute de Samira parce qu'elle est juste à côté du téléphone et elle le gère. Allez, prenez bien soin de vous, les amis. On se retrouve demain 10h en direct pour un autre numéro. En attendant, la meilleure sélection de ces vacances circule ici sur Trace FM et nulle part ailleurs. Bye bye, prenez soin de vous. À demain.
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Ah, ouais, voilà.

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